0: Yippie! Eh bien, bonsoir, mesdames, messieurs. Jacques à la console ce soir et je suis accompagné par Madame Claire Lavoie. Alors que tout le monde s'en vient ici, revient à la maison, effectivement, après des longues vacances. On a, je pense, au-dessus de 200 000 personnes qui fait ça. Toi, tu t'en vas en vacances. Dis-moi donc, qu'est-ce qui se passe avec toi?
1: Une petite semaine pour voir des amis que je n'ai pas vus depuis des lunes. Là, on parle pas de toi. Toi, je te vois souvent. Mais je suis contente de te voir quand même. Mais
0: quand même.
1: Oui, c'est ça, une semaine entre deux mandats là, pour me faire plaisir. Venir voir vraiment des bons amis que j'ai perdu de vue depuis longtemps. Et puis aussi, ça doit faire à peu près 5 ans que je me promets de faire ça. Et c'est maintenant. Alors, je suis très heureuse d'être là.
0: Ben, c'est le fun parce que c'est... Là, je vais l'agacer pas mal. C'est le fun, c'est quand on est vieux qu'on commence à faire ces affaires-là.
1: Ouais, avant, je dis toujours à mes amis, avant qu'on se rencontre dans les salons funéraires, là, faisons donc ça tout de suite, tu sais. Allons-y pour... attendons pas d'être...
0: Pas attendre qu'il soit trop tard pour se
1: reconnaître. Exactement. Oui, c'est toujours plus... En tout cas, une chose est certaine, c'est que j'ai beaucoup de café à boire cette semaine, parce que un petit café ici, un petit café par là, mais c'est bon pour l'âme, c'est bon pour le moral, le cœur, et voilà, c'est un cadeau.
0: Ben, c'est le fun que tu dises ça, parce que beau dommage, je lui trouve que assis dans la cuisine, c'est une bien bonne place pour du café.
1: Exact.
0: Puis, j'ai une petite Mylène qui adore la salade de fruits. Donc, sa meilleure place, c'est effectivement dans la cuisine. Puis, Brigitte Bardot, ben, elle dirait que ça va, ou ça pourrait changer. Un succès de 1964.

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1: Pour le mouvement, ce soir, on va rester un petit peu plus tranquille. On a écouté qu'est-ce qui pourrait changer, tout ça. Mais dans notre vie, quand on est en vacances, on oublie nos habitudes, bien des fois. Est-ce que je me trompe?
2: Tout peut arriver en vacances.
1: Ce qui est en vacances reste en vacances, c'est ça?
2: C'est ça. C'est comme ce qui reste au chalet, ce qui se passe au chalet, reste au chalet. Mais c'est sûr que des vacances en amoureux, des vacances en solitaire où tu peux rencontrer quelqu'un, ou des vacances en famille, c'est pas, on n'est pas dans le même registre, mais il y a toujours des surprises. Tu sais, sur un terrain de camping, oups, les toilettes ne fonctionnent pas, il n'y a pas d'eau dans les douches, il arrive un coup de vent, ouf, ton eau va pas, ta tente roulotte. Bon, on parlera pas juste de catastrophe, mais je t'avoue que le climat, ces temps-ci, prête à ça quand même, de voir des imprévus.
1: Je veux dire qu'avec la température qu'on a eue, il faisait moins chaud un petit peu, donc on pouvait quand même espérer des rapprochements. Contrairement aux hautes chaleurs d'été.
2: Au lieu d'attendre l'automne ou l'hiver. Mais les rapprochements à l'été, c'est pas pareil. C'est toujours toujours un petit feu qui brûle plus un peu l'été. Je sais pas, c'est probablement l'effet du soleil, de la mer et voilà.
1: Ben, quand on est en couple ou peu importe, il y a ici quelqu'un qui nous dit « Dis-moi ce qui ne va pas ». Tu sais, c'est important de se parler. Puis après ça, ben Dupré, Anthony, nous dit « Prendons la route avec moi, on va aller faire un tuto. » Tu vois, on va aller faire un tuto.
2: Pour se, comme disait ma grand-mère, pour se raccommoder.
1: Oui, oui, tu t'en vas sur le chemin de la dompe avec ça. Là.
2: Exact.
1: Puis, je sais pas, là, ça s'adresse aux messieurs. Messieurs. Est-ce que votre femme est comme ça? Elle se demande toujours voir si elle va pas oublier quelque chose. Elle a 50 valises pendant que nous autres, on a un sac. Ah, oh, mon Dieu, on écoute ça.

0: mon Dieu Seigneur. Hey, moi, là, je ne sais pas, mais cette chanson-là, là, j'ai l'impression que c'est deux fois plus vrai que ce qu'il y a dans la chanson. Je t'ai vu arriver, Claire.
1: On va régler ça.
0: Ton char est plein au top pour une semaine. Écoute, je suis certain que ton chum, il y a juste une petite valise là-dedans qui rentre dans un pied carré.
1: Pas vraiment. Il y a son deuxième écran, son ordi, ses dossiers, parce que lui est en télétravail, alors que moi, je vais vadrouiller. Mais parlons des valises.
2: Vadrouiller.
1: Tu sais, les gars, là, t'es un gars, toi. Les gars, là, ils décident tout ce qu'ils vont mettre tel jour, tel jour, tel jour. Mais pas nous. Nous, on en met un peu plus pour avoir du choix. Tout dépend toujours du feeling qu'on aura le matin, de la température, etc. Donc, ça prend quelques ensembles supplémentaires. Mais, heureusement, l'été, les vêtements sont plus légers, donc ça prend moins de place.
0: Mm-hmm.
1: Mais, ouais, mm-hmm. c'est ça. Le bagage que tu as vu tantôt, c'est que quand on part, faut penser à vider un petit peu la nourriture qui pourrait se perdre. Alors, c'est ça. Ça, c'est les
0: fait que
1: tu n'as
0: pas besoin de faire d'épicerie en venant, je comprends bien.
1: Ben,
0: en arrivant ici,
1: prix, ça coûte, hein? Tu fais l'épicerie, toi?
0: Je suis d'accord. Pour ça.
1: Donc,
0: mais les 15 valises, non.
1: Ben, j'en ai une, à part mon sac à dos.
0: Mm-hmm.
1: La valise de trucs de toilette.
0: Mm-hmm.
1: Mais voilà. Mais sinon, c'est la question du choix des vêtements. Tout est là.
0: Oui, oui, oui. Ça, c'est à part le maquillage, c'est à part les ci, les ça, les sous-vêtements
1: appareillés, etc. Ça, d'habitude, j'en apporte pas.
0: Ça finit plus.
1: Mais là, je rencontre des amis, alors je veux quand même être à mon meilleur, tu sais.
0: Mm-hmm. Ben, écoute, parlant d'être au meilleur, si on allait passer un petit bout de temps avec Ken V, Ma vie au soleil, puis j'ai Annie Cordy qui parle de cacao, hein? Et Johnny Hallyday, parce qu'on va changer un petit peu de rythme, mais on est quand même samedi soir. On va continuer à ce moment-là avec Sale Barbe, parce que il y a le bon Dieu qui l'attend. On y va avec ça.
1: Allons-y.

0: bon. Écoute, comme segment, c'est difficile d'avoir plus disparate. Mais le prochain, on va se reprendre, on va tout voir. Imagine-toi que tu vois une espèce de Carlos, c'est son nom d'artiste, qui te chante un papayou. T'es au camping. Puis, suite après ça, t'en as un autre gang qui te chante au camping tout nu. Il me semble que ça fit ensemble. Puis, pas loin de ça, t'as un petit gros bison qui te chante le ril du piocheux. Pense qu'il y a moyen d'avoir un peu de plaisir avec ça. Qu'est-ce que t'en penses?
1: Je suis bien d'accord avec toi. Et puis, ça se passe totalement de commentaires. Si on a commenté, on ira après.

Maxime Robizon, c'est le genre de gars qui est capable de parler quatre fois plus vite que son ombre. Ah. On va continuer avec Plume la Traverse qui... Tu sais, à Jonquière, j'ai l'impression qu'il y a une petite renommée pour la bière. Et George Thorogood, lui, c'est le bourbon, le scotch et aussi une bière. Ça fait qu'on va traverser l'air avec ces deux bonhommes-là et peut-être une petite surprise pour rejoindre de façon a cappella la tribu de Dana.

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1: 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Eh bien, déjà rendu à 10h05. 20h, 22h05. Mon Dieu, que le temps passe vite. Ah, en bonne compagnie. Qu'est-ce que tu penses de la tribu de Donna, toi, qui est une chanson quasi intemporelle?
2: Je pense qu'on pourrait probablement en parler après l'avoir écoutée. Okay. Qu'en penses-tu?
1: Ah, ben écoute, OK, parfait. Le prochain segment, c'est beaucoup plus en douceur, en calme. Là, on a comme vidé l'auto, hein, de tous les bagages qui étaient mélangés.
2: OK, tu parles de la chanson. OK. On revient encore là-dessus, là.
1: Oui.
2: Sur les bagages dans l'auto.
1: Non, je veux pas.
2: Je veux pas.
1: Il y a des cachettes là-dedans.
2: C'est toi qui m'aimes, là. C'est ton show, hein. C'est... Moi, je te suis.
1: Non, je disais simplement que Desireless, il nous parle de voyage.
2: Oui.
1: Quand on en revient ou quand on y va. Puis on est comme entre les deux, entre une grosse saison de vacances. Et puis actuellement, on est... comment je dirais ça? Il y en a un autre « batch », entre guillemets, qui s'en va, eux autres aussi. Fait qu'on a Desireless qui fait voyage. Yannick Noah qui nous parle d'une destination ailleurs. Et Gilles Chetagne, je crois que tu connais.
2: Oui, mon ami Gilles. Oui, Gilles Chetagne qui fait partie des fondateurs du groupe Manège, qui a été quand même un précurseur dans le... Je dirais le jazz progressif. C'est une époque, peut-être que des gens qui sont là s'en rappellent, mais c'était assez fantastique. Et puis, c'était très innovateur. Et il y a peut-être 2 ans, ils ont donné un spectacle à l'Outremont qui, finalement, rappelait le premier spectacle qu'ils ont donné 50 ans avant. Et Gilles a toujours continué à composer de la musique. C'est un bon septuagénaire maintenant, mais la musique il l'a dans la peau. Et moi, je l'appelle le roi des baguettes parce que ce gars-là est capable de jouer de la batterie, mais juste en flattant les peaux. C'est vraiment extraordinaire. Et cette chanson-là, elle est toute nouvelle. Il l'a fait avec des amis, alors on l'écoute.

0: on part en vacances rien que sur une roue. Écoute, Claire, tout à l'heure, je pense que je t'ai pris par surprise. C'est pas un titre que tu connaissais.
1: C'est très drôle parce que il y a parfois des chansons qu'on rebaptise. Et celle-là, moi, je l'ai toujours appelée Dans la vallée. Mmh. Alors, tu m'apprends ce soir que c'est pas ça le titre. C'est tout comme la fameuse chanson de Sean Phillips. Je ne peux même pas te dire le titre au complet. C'est à peu près une phrase, mais on l'a toujours appelé Woman.
0: C'est plus court.
1: Voilà. Mm-hmm. Et c'est drôle parce que les chansons comme ça qui nous marquent, qui nous font vibrer intérieurement, souvent on se les approprie de cette façon-là.
0: Mm-hmm. Voilà. Ben, écoute, c'est peut-être ce que c'est que nous dit Lise Thibault avec les airs d'autrefois, hein? Et puis, on a Jace aussi qui, elle, tient aux vieilles affaires parce qu'elle est dans son vieux.

0: Et pour vous, j'ai une petite surprise. La chanson s'appelle « She was waiting for her mother at the station in Torino. 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Ce sera suivi de « Ni Pehoti » de Yvan Boivin. Et puis de Jean-Pierre Ferland qui nous dit... Tu sais, Jean-Pierre Ferland, là, le tombeur de ces dames, qui dit « Si je savais parler aux femmes... » Mais il ne sait que chanter aux femmes.
1: Ce cher Jean-Pierre qui nous a quittés il y a peut-être quoi, 2 ans, 3 ans. On est rendu dans la vie, là, genre qu'on, les années sont élastiques. Hein, élastiques.
0: C'est pour ça.
1: Ça passe toujours plus vite qu'on peut l'imaginer.
0: C'est peut-être pour ça qu'on a toujours 20 ans dans nos cœurs.
1: Et voilà. Et dans nos têtes aussi.
0: Et surtout dans nos têtes, pas dans notre corps, en tout cas.
1: Non, ça fait... Il y a un petit peu de rouille, un petit peu dans les engrenages, j'avoue.
0: C'est peut-être pour ça qu'Étienne Drapeau préfère écrire que lire l'amour. Est-ce que ça se peut?
1: C'est sage comme prise de conscience. Bravo, Étienne Drapeau.

Nous nous retrouverons après le top de l'heure avec Fiori Séguin. Mais en attendant, nous avons Bob Walsh. Il y a un blues pour chaque personne. Il y a Captain No avec Blues du Cap, Janis Joplin, Summertime, et James Smith, A Well-Respected Man.

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1: Le mouvement était un petit peu plus lent avec Fiori Séguin. Fait donc du bien d'entendre ces chansons, Laurent.
2: C'est universel. Ça, même si Fiori n'est plus de ce monde, c'est certain que ces chansons vont traverser les époques. Il y a là-dedans, surtout celle que tu viens de faire jouer.
1: T'sais, ça va bien.
2: C'est une chanson d'amour finalement et de un peu de conquête, mais avec certaines réticences. J'ai de la soif dans les mains, il y a la peur qui nous retient. C'est fantastique. Comme amour d'été, là, mettons qu'on est dedans.
1: Il fait chaud.
2: Ouais.
1: Ben écoute, je pense que Fiori Séguin puis Harmonium, on va les mettre sur le même étage.
2: Oui. Absolument.
1: Et justement, Harmonium nous suit pour un instant. Et ce sera après ça accompagné par José González, Stay Alive, et Vance Joy, Mrs. Mine. Mm. Tout en douceur pour le dernier segment qu'on appelle Romance.

0: vous saviez que dans l'émission les musiques que j'accueille, j'essaie de faire découvrir de nouveaux artistes, de nouvelles chansons, des nouveaux styles. Par exemple, j'ai fait dernièrement quelque chose qui était a cappella, découvrir des nouveaux groupes. Des fois, c'est des groupes qui sont d'Europe, de l'Asie, de l'Afrique. Donc, c'est ce que je me donne. Et aujourd'hui, on a découvert, j'ai rajouté José González et Vince Joy, qui n'étaient pas dans ce que je fais d'habitude. Mais pour ce qui s'en vient, nous aurons John Legendre, All of Me, mais la version française. On n'en a pas beaucoup de ça.
1: Non, en effet. On l'a écouté tout à l'heure. On a écouté un segment lorsqu'on préparait la programmation musicale et c'est vraiment c'est surprenant, mais c'est fort intéressant comme interprétation. Et j'avoue que j'écoute l'émission, j'écoute ton émission quand même, disons, à chaque semaine, et puis c'est comme un peu en direct, c'est un peu comme en direct de l'univers, tu sais, tu arrives avec des artistes qui sont inconnus et qu'on apprend à aimer, et c'est fantastique, ça. Mm-hmm. Pour la culture musicale, c'est...
0: On essaie de faire...
1: Un gros plus.
0: On essaie de faire un petit quelque chose là-dessus, puis ça nous permet aussi de pouvoir, comme dans ce segment-ci, je fais fi souvent du thème parce que je veux que ce soit quelque chose qui est lié à la détente, à la romance aussi, parce qu'on est rendu à cette heure-là. On est après 11h, là.
1: Voilà.
0: C'est l'heure de se coller un petit peu. Mais il y a aussi certains messages qu'on va retrouver là-dedans. On en a... on en reparle dans la prochaine intervention, mais juste dans cette intervention-ci, on a Charles et Katia, sa fille, qui nous parlent d'un voyage. Et moi, j'avance en âge plus que la moyenne des gens. Et puis, mon voyage, je le vois bien qui s'en vient, mon bateau, là, pour embarquer dessus. Ça fait que quand j'écoute des chansons comme celle-là, quand j'étais plus jeune, j'écoutais la musique, l'intonation musicale, tout ce que c'est qui me faisait un peu plus vibrer. Maintenant, en plus de tout ça, je commence à écouter les paroles et ça me fait redécouvrir ces chansons-là.
1: Et voilà. Les chansons, c'est un univers et oui, tu as raison. En avançant en âge, on les voit, on les interprète autrement, ce qui fait l'univers.

0: C'est des chansons qui nous rappellent le souvenir. Ça me semble que je fondrais sur un sofa si j'étais là. Mais je suis avec vous. Et c'est grâce à ça que je peux vous amener vers un petit bout, un petit segment plus de réflexion. Par exemple, tu vois, j'ai mon ami Vianney ici qui dit « Je vois mon père qui vieillit. » Et évidemment, je me vois dans ce rôle-là. Hein? Et Daniel Guichard qui nous parle de son vieux, alors que James Blunt accompagne son père dans ses derniers sommeils en disant « Écoute, t'as pas besoin d'avoir peur des monstres, je suis là, moi. Hein? Occupe-toi là de toi, puis moi je vais m'occuper de tout ce que c'est qu'il y a autour. » Fait que je pense que c'est comme message, comme réflexion, comme douceur aussi au niveau des propos qui sont tenus par ces gens-là. Il y a du vécu. Il y a une douceur et en même temps une simplicité dans l'expression de ces sentiments-là que j'aimerais bien vous partager.
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0: Quelle douceur. Quand on regarde la vidéo avec ça, là, ça nous trouble un peu. Puis toi, Claire.
1: Oui.
0: Qu'est-ce que tu vas faire du reste de la nuit?
1: Dodo! Non, je vais aller faire, c'est sûr, la trotte Montréal-Rimouski nous rentre dans le corps un petit peu, mais c'était comme la être ici avec en ta compagnie, puis avec les auditrices, les auditeurs, ben c'était le bonbon, le premier bonbon au bout de la route. Alors, comme je passe toute la semaine ici, ben on se retrouve la semaine prochaine.
0: On se retrouve la semaine prochaine, même heure, même poste. Et moi, je vous remercie beaucoup de nous avoir écoutés, de nous avoir acceptés dans votre intimité, de nous avoir, d'une certaine façon, partagé vos émotions, mais même si c'était de façon très subtile. On est ici pour vous. Et moi, je vais vous attendre lundi après-midi de 1h à 4h pour le reste de la semaine en remplacement de Liliane. Et puis, on se revoit d'une certaine façon samedi prochain, même heure, même poste, en compagnie de Claire. Et je vous laisse en compagnie de Cindy Daniel, Israël et plusieurs autres pour vous accompagner dans cette fin de soirée.
1: Bonne nuit.
0: Bonne nuit.

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Bonjour tout le monde, bienvenue à Parole de vie. Donc, encore une fois, depuis 9 ou 10 semaines, on est sur le Saint-Esprit. Le Saint-Esprit qui fait une œuvre grandiose dans la vie des gens. Et on avait vu qu'une des principales œuvres qu'il fait, c'est de nous convaincre. Nous convaincre de péché, de justice et de jugement. Donc, c'est lui qui nous montre notre besoin de Dieu. Sans le Saint-Esprit, on n'a pas cette conviction-là. Vous savez, le problème qu'on a, c'est qu'on peut toujours se justifier. On peut toujours trouver quelqu'un de pire ailleurs. On a toujours cette comparaison-là envers les pires. Et si vous me dites ce matin, quand je me compare à Hitler, je suis pas pire, je vais dire, ben oui, c'est sûr. Mais si tu compares à Jésus-Christ, probablement que tu vas dire, écoute, je pense que j'ai manqué à plusieurs endroits et j'ai besoin d'un rédempteur. Donc, le Saint-Esprit va nous convaincre. Il va nous montrer notre état d'âme. Il va nous montrer notre façon... comment on a pu agir, si on peut dire, dans les manquements. Et il nous dira pas que ça va être parfait après la vie chrétienne. Il va nous dire maintenant que le Saint-Esprit vient en nous, il va avoir une différence. Il va avoir une évolution, si on peut dire. Il va avoir de l'amour, de la paix, de la joie. On avait vu ça dans les 3 semaines passées, entre autres, comment le Saint-Esprit nous donne une façon différente de voir les choses et une nouvelle orientation, un nouvel objectif. Maintenant, qu'est-ce que le Saint-Esprit fait aussi? On nous dit qu'il intercède pour les croyants. Et ça, c'est intéressant parce que quand on fait des missions comme ça, moi, je prie pour vous, je prie pour les émissions de radio, de télévision. On demande au Seigneur que les gens puissent être touchés. Mais ce qui m'encourage le plus, ce qui me fortifie le plus, c'est que le Saint-Esprit, qui est en moi, va prier pour vous. Mais le Saint-Esprit intercède pour vous aussi. Il est en train de prier pour vous, pendant que l'émission passe, hein, on va voir que Jésus le fait aussi, il est en train de prier pour vous pour que vous soyez réceptifs. Si on peut, comment on peut dire, peut-être, ce qu'il veut enlever en vous, c'est l'incrédulité. Hein, l'incrédulité, c'est... Écoute, la question, les gens pourraient peut-être dire, c'est trop beau pour être vrai. Après 42 ans, vous dire, c'est assez beau pour être vrai, c'est ça, mais c'est une vie qui va être transformée, qui va être changée. Et le Saint-Esprit nous parle, il nous convainc, il nous fortifie, puis il nous enlève ce problème-là d'incrédulité, éventuellement, parce que c'est à cause de l'incrédulité que les gens viennent pour le Seigneur. La Bible va nous dire, à un moment donné, ils n'ont pas voulu venir à moi pour avoir la vie, donc c'est une incrédulité. Et la deuxième chose de l'œuvre du Saint-Esprit qui peut enlever dans votre vie, c'est l'orgueil, de vous penser bon ou capable. Vous savez, on est, je ne sais pas si vous le savez, mais on est tellement faible. Hein? On est dépendant de la grâce de Dieu constamment. On a 25 000 respirations par jour. On en manque une et puis on panique. Hein? J'ai vécu ça dernièrement, j'ai manqué de respiration. Je me dis, écoute, c'est comme ça qu'on meurt dans ma tête. Je pouvais plus respirer, j'avais la gorge bloquée. Puis je me dis, hey, on est tellement arrogant de penser que la vie dépend de ce que moi je fais, de comment même on va essayer de manger mieux pour vivre plus longtemps. Mais ça vous donnera pas l'éternité. Vous avez une vie saine, vous faites de l'exercice, c'est merveilleux. C'est bon pour vous. Écoutez, je suis pas contre ça. C'est quelque chose qui est bon, qui va vous donner d'aller de l'avant. Mais ça vous conduit pas dans l'éternité. Et le Saint-Esprit, ce qu'il fait, lui, présentement, il intercède. Il nous montre notre état. Et puis, il nous demande de bien, de se soumettre à lui. Il dit de même aussi, l'Esprit nous aide dans notre faiblesse. L'Esprit lui-même intercède par des soupirs inexprimables. Romains 8, 26, 27. Romains 8, 26, 27. De même aussi, l'Esprit nous aide dans notre faiblesse, car nous ne savons pas ce qu'il convient de demander dans nos prières. Mais l'Esprit lui-même intercède par des soupirs inexprimables. Et celui qui sonde les cœurs connaît de la pensée de l'Esprit, parce que c'est selon Dieu qu'il intercède en faveur des saints. Donc, il intercède en faveur des saints, selon Dieu. On a-tu quoi de plus merveilleux que de voir un intercesseur? Moi, j'ai vécu ça. Ma mère était une intercesseuse, je ne sais pas. Mais ma mère faisait beaucoup d'intercessions. Je me souviens d'elle quand j'étais jeune, aujourd'hui, partie rencontrer le Seigneur, mais elle se mettait à genoux, elle remontait, puis elle priait pour moi. Puis elle a prié vraiment avec cœur. Seigneur, fais qu'il protège mon enfant. Puis tout ça, c'était vraiment... C'était une vision que j'avais d'elle qui était spéciale. Je ne sais pas si les autres, mes frères et sœurs l'ont remarqué, mais c'est une femme qui était religieuse, qui comptait beaucoup sur le Seigneur pour élever la famille. Mon père travaillait à l'extérieur, donc il venait une fois par 3 mois, 10 jours. Mais ma mère était là constamment pour élever 8 enfants, pour en prendre soin. Donc, elle comptait sur Dieu. C'était vraiment le Seigneur qui l'aidait à travers ça. Dans Romains, chapitre 8, verset 34,
Il va nous dire qui les condamnera. Christ est mort, bien plus, il est ressuscité. Il est à la droite de Dieu, il intercède pour nous. Donc, encore une fois, cette intercession-là divine fait que... Puis je pense que... Écoutez, ça me vient à l'esprit présentement, mais je pense que si on persévère depuis des années à faire des émissions de radio et de télévision, c'est parce que le Seigneur intercède pour nous. Il nous aide à amener constamment la parole pour qu'il y ait le plus grand nombre de personnes qui viennent à la connaissance de la vérité. Parce que Dieu, dans son amour, lui, ce qu'il veut, c'est que vous soyez sauvés. Dans Hébreux 7, 25... Un autre texte que j'aimerais vous partager par rapport au salut. C'est pas un salut mitigé. C'est pas un salut conditionnel. C'est un salut inconditionnel. Quand Dieu vous offre la vie éternelle, il vous offre pas la vie à la condition que. Il vous donne la vie éternelle, il dit « Donne la vie éternelle, puis ils ne viendront pas en jugement » dans Jean 5, 24. Peut-être avant d'aller dans Hébreux, je vais juste vous lire le texte dans Jean chapitre 5. Verset 24, Jean 5, 24. Ça nous dit, en vérité, je vous dis, celui qui écoute ma parole. Donc, c'est ce que vous êtes en train de faire présentement, si vous êtes en train d'écouter, que ce soit la radio, la télévision, Internet. Celui qui écoute ma parole et qui croit à celui qui m'a envoyé. Donc, qui croit en Dieu, qui met sa confiance dans ce que Dieu a accompli, a la vie éternelle et ne vient point en jugement, mais il est passé de la mort à la vie. Donc, ce que le Seigneur nous offre, c'est une vie éternelle dans sa présence. Il dit que tu viens pas en jugement. Imaginez, j'essaie juste de verbaliser, si on peut dire, cette situation-là. Vous avez fait des choses mauvaises dans votre vie. Vous vous sentez coupable en vous-même. Il y a plein de gens encore qui ont des séquelles du péché qu'ils ont fait, qui ont toujours peur que ça soit dénoncé ou que quelqu'un arrive là-dedans puis qui leur montre leur état. Donc, de faire des choses mauvaises, des choses terribles. Et là, le Seigneur nous dit que pour ces choses-là terribles, tu ne passeras pas en jugement parce qu'il y a déjà quelqu'un qui a payé. Il y a déjà quelqu'un qui est passé en jugement à ta place. Si vous refusez ça, vous refusez la plus belle offre. Souvent, on a des promotions. Hein, il nous dit, vous allez recevoir ceci, vous allez recevoir cela, mais conditionnellement, est-ce que tu fasses quelque chose? Ici, tu le reconnais comme ton sauveur, tu es passé de la mort à la vie et tu as la vie éternelle. Il nous dit, en vérité, je vous le dis, l'heure vient où il est déjà venu, où les morts entendront la voix du Fils de Dieu, et ceux qui l'auront entendu vivront. Donc ici, c'est le salut par excellence. Puis le texte que je voulais vous partager, c'est dans Hébreux, chapitre 7, verset 25. C'est aussi pour cela qu'il peut sauver parfaitement ceux qui s'approchent de Dieu par lui, étant toujours vivant pour intercéder en leur faveur. Donc, il peut sauver parfaitement ceux qui s'approchent de lui. Écoutez, après des années, là, je vous dis souvent comment ça fait de temps que je suis croyant, après des années, je suis encore ébloui, émerveillé de ce salut-là qui est accordé gratuitement à quiconque vient à lui. Quiconque le reçoit à la vie éternelle pour son jugement. Partout dans les Écritures, on nous parle de mettre notre confiance en lui par la foi. De croire ce qu'il dit. Hein, Dieu, il n'est pas un homme pour mentir. Tout ce qu'il a promis, il l'a accompli. On parle surtout des prophéties de l'Ancien Testament, mais dans l'Ancien Testament, c'était prophétie qui allait venir, qui allait naître à Bethléem, naître d'une vierge, vivre à Nazareth. Toutes ces choses-là étaient écrites. Et on avait même toute la prophétie de sa mort sur la croix dans Ésaïe, chapitre 53. 800 ans d'avance, les choses se réalisent. Donc, ce que Dieu promet, il l'accomplit. Il n'est pas un homme pour mentir. Moi, c'est vraiment ma bénédiction, parce que si les choses ne se seraient pas accomplies, on sera encore dans nos péchés. Mais vu que ces choses-là se sont accomplies et qu'il peut sauver parfaitement ceux qui s'approchent de lui, ben là, j'ai une espérance bénie. Dans Hébreux, chapitre 4, et je vais terminer avec ça pour aujourd'hui, « Car la parole de Dieu est vivante et efficace, plus tranchante qu'une épée quelconque à deux tranchants, pénétrante jusqu'à partager âme et esprit, jointure et moelle, elle juge les sentiments et les pensées du cœur. » Donc ici, peut-être comment on peut dire ça, vous ne pouvez rien cacher à Dieu. Vous pouvez le cacher à vos amis, à votre parenté, vous pouvez tout cacher, il n'y a pas de problème. Les gens, ils ne savent pas toute votre vie, vous avez fait des choses dans le secret. Mais devant Dieu, il juge les sentiments et les pensées du cœur. Nulle créature n'est cachée devant lui, mais tout est nu et découvert aux yeux de celui à qui nous devons rendre compte. Donc, nulle créature
n'est caché devant lui, mais tout est nu et découvert aux yeux de celui à qui nous devons rendre compte. Donc, on n'a rien à cacher. Et le Seigneur le sait. Et savez-vous quoi? En plus de le savoir, c'est pour ça qu'il est venu. Il est venu mourir pour des impies, il est venu mourir pour des ennemis. Donc, on n'a rien à cacher. On fait juste se mettre devant lui. Seigneur, pardonne-moi. Donne-moi la vie éternelle. Car nous n'avons pas un souverain sacrificateur qui ne puisse compatir à notre faiblesse. Nulle créature n'est cachée devant lui, mais tout est nu et découvert aux yeux de celui qui est prêt à juger les vivants et les morts. Ainsi, puisque nous avons un grand souverain sacrificateur qui a traversé les cieux, Jésus, le Fils de Dieu, demeurons fermes dans la foi que nous professons. Il n'y a pas autre chose. Quand vous avez rencontré Christ comme sauveur personnel, quand vous mettez votre confiance en lui, il n'y a pas autre chose de plus à acquérir. Vous avez rencontré l'alpha et l'oméga, le commencement et la fin. Vous êtes dans un endroit sûr. Il n'y a rien qui peut nous ravir de la main du Seigneur quand on lui appartient. Car nous n'avons pas un souverain sacrificateur qui ne puisse compatir à nos faiblesses. Au contraire, il a été tenté comme nous en toutes choses, sans commettre de péché. Approchons-nous donc avec assurance du trône de la grâce afin d'obtenir miséricorde et de trouver grâce pour être secouru dans nos besoins. Fait que prenez ce texte-là en note, Hébreux chapitre 4, versets 12 à 16, et vous allez voir encore une fois comment on peut s'approcher de ce que Christ a accompli dans la paix, dans la joie, mais dans la sérénité, sachant qu'il ne nous rejettera pas. Fait qu'on vous invite, Église chrétienne, la Bible parle, 39, pour Vaupremont-Joly. Nous réunions lieu à 10h à tous les dimanches matins. Vous avez notre numéro de téléphone qui suit, vous avez des requêtes de prière. Donnez-nous ça, puis ça va nous faire plaisir de prier pour ces requêtes-là. Merci beaucoup, et à la semaine prochaine.

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0: Dieu n'a pas créé l'homme dans l'état où il est maintenant. Il n'a pas lancé le monde loin de lui, plein de la confusion morale où nous le voyons, sans parler de toutes les misères physiques qu'il recèle. Il créa l'homme droit. En sortant de ses mains, le monde et tout ce qu'il renferme était bon. Mais l'homme s'est séparé de Dieu et moralement, il a perdu Dieu. Les fondements étaient renversés. Et Dieu abandonné et l'homme tombé dans son orgueilleuse rébellion, quoique détonnant si la misère a été introduite dans le monde. Car la seule source possible de bonheur pour des créatures est dans leur communion avec Dieu. Le péché l'a détruit nécessairement et l'homme, ayant perdu Dieu, est devenu la proie de tout le mal que l'ennemi de Dieu a pu apporter dans le monde pour séparer plus profondément la créature de son Créateur. Tel est le récit des Écritures. Nul autre ne peut lui être comparé et expliquer tout de manière à justifier Dieu et à rendre compte de l'état de l'homme. Mais l'homme n'est pas plus tôt tombé que Dieu apparaît sur la scène et annonce de la manière la plus touchante, non pas qu'il détruirait lui-même celui qu'il avait introduit, le mal, mais que la semence de la femme, c'est-à-dire le Seigneur Jésus-Christ, briserait la tête du serpent, Satan. Cette parole de Dieu devint la ressource, sinon le repos de la foi.
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Dieu n'est pas loin. Si infinie que soit la distance entre le ciel et la terre et inaccessible pour nos êtres finis l'infini de Dieu, Dieu est proche. Et pourtant, les philosophes de tous les temps l'ont cherché sans parvenir à le trouver. Comment donc a-t-il échappé à la logique de leur raisonnement artificieux? Combien l'ont imaginé selon la fantaisie de leur esprit humain et l'ont décrit de façon arbitraire et sans scrupule, le ridiculisant souvent dans des termes blasphématoires. L'apôtre Paul, discourant à Athènes devant les philosophes, ne nie pas qu'il soit difficile pour l'homme de trouver Dieu. Dieu est caché aux sages de ce monde, aux intelligents de la terre. Quand le premier vaisseau spatial russe entra dans le milieu extraterrestre, les astronautes rapportèrent devant des millions de téléspectateurs que Dieu, ils, ne l'avaient pas vu. C'était ironique, mais en même temps, d'une grande vérité. Dieu ne se fait pas voir à l'homme orgueilleux et présomptueux qui, même mis en présence de la perfection incomparable de son immense

0: Bien, le psalmiste considérant la perfection de sa parole. Tu es proche. Pouvons-nous nous écrier en considérant la croix de Jésus-Christ, où il est descendu au-devant de notre misère pour nous libérer de nos péchés et ouvrir son ciel glorieux à des pécheurs repentants. Je te loue, ô Père, Seigneur du ciel et de la terre, parce que tu as caché ces choses aux sages et aux intelligents et que tu les as révélées aux petits-enfants. Matthieu 11, 25. Jésus disait cela en constatant avec joie que les grandes choses de Dieu étaient comprises des humbles, mais cachées aux sages de cette terre. Il en sera toujours ainsi. Tout homme, dans sa nature, a un besoin intime et profond de Dieu. On l'a cherché dans tous les temps suivant une impulsion innée, une exigence souvent inconsciente, mais s'il le fait sans assumer la position d'être infime et misérable en face d'un Dieu grand et saint, Satan en profite pour en faire son esclave. On compte aujourd'hui par millions les personnes qui pratiquent le spiritisme dans la terrible illusion d'arriver à Dieu, de pouvoir atteindre le Créateur en forçant ainsi le seuil du surnaturel. C'est l'erreur la plus subtile et la plus funeste à laquelle Satan puisse recourir, parce que la distance entre l'homme et Dieu devient tragiquement impossible à combler. Et pourtant, Dieu est proche. Et encore aujourd'hui, il se fait trouver de qui a le cœur humilié et contrit. Cherchez l'Éternel, tandis qu'on le trouve. Invoquez-le pendant qu'il est proche.
1: Marc avait 21 ans et il était toxicomane. Trouver le bonheur était le grand objectif de sa vie, un objectif qui lui avait échappé. Un jour, alors qu'il discutait avec notre famille, sa frustration a explosé. « Écoutez, tout ce que je veux dans la vie, c'est le bonheur. Je veux me sentir heureux. Est-ce trop demandé? » Malheureusement, Marc demandait trop peu de la vie. Ce qu'il recherchait vraiment, mais dont il n'était pas conscient, ce n'était pas le bonheur, mais la joie. Il ne pouvait pas accepter que la joie véritable soit un fruit de quelque chose ou de quelqu'un de bien plus grand que le bonheur. Il était tout près de Jésus-Christ, assez proche pour goûter de cette vie qui procure la joie à laquelle il aspirait si profondément. Mais au bout du compte, il a poursuivi sa route et est demeuré malheureux. Selon Ian Barclay, le mot « bonheur » n'est pas du tout biblique. Il vient d'un mot qui signifie « arriver ». De toute évidence, ce qui nous arrive affecte notre bonheur. La joie, au contraire, est un fruit de l'Esprit de Dieu. Elle ne varie pas en fonction des bons et des mauvais événements de la vie.
2: Demandez à Dieu d'entrer dans votre vie, soit dans vos propres mots, soit en vous servant de cette prière que je vais faire maintenant. Dites-lui, « Dieu, je sais que j'ai péché contre toi. Je crois que Jésus est ton Fils, qu'il est mort sur la croix afin de payer la dette de mes péchés et qu'il est ressuscité des morts pour le prouver. J'accepte maintenant ton pardon et la vie éternelle. J'accepte Jésus comme ton cadeau pour que je sois sauvé. » Si cette prière est honnête et vient du cœur, vous venez d'entrer dans une relation personnelle avec Dieu. Nous vous encourageons à vous joindre à une église évangélique et à informer un pasteur ou un ancien de la décision que vous avez prise.
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1: Ah ben aujourd'hui, je t'invite au bord de mon feu. On va écouter de la musique et country, ça te tente-tu? Parce que je dis ça de même, mais c'est parce que ça commence avec le spot à feu de camp là, de Yann Couture. Je pense que ça met tout de suite l'ambiance. Bienvenue à l'émission En route vers l'Ouest.

Ça vaut la peine. C'est le titre de la chanson de Phil J. Smith, un nouveau single qu'il lance. Et notamment, tu le retrouveras certainement partout en spectacle cet été. D'ailleurs, je t'invite à aller voir un peu ce qu'il fait sur les médias sociaux, mais aussi, il est artiste, mais à la base aussi, il est producteur de spectacle. Lendemain de veille, Joël Vogue, Vince Lemire. Donc, il est vraiment impliqué là, dans la fenêtre de la musique et country. Plein de passion, vraiment. C'est un bon gars, là, un bon gars à rencontrer et à voir sur scène. Toujours facile d'accès. Notamment, je t'invite aussi à aller sur l'agenda country sur les plateformes numériques, là, Instagram puis Facebook. Dans le fond, cette place-là annonce bien des spectacles pendant l'été. Ils se tiennent quand même très à l'affût là, de tous les artistes. Et comme ça, des fois, peut-être si tu cherches une petite sortie, ben pourquoi pas, ça peut t'allumer puis aller encourager les artistes que t'aimes. Allez, on continue en musique avec Frank Barnes, avec Sandrine Hébert, La cabane sur Mars. Ça dit quoi ça, ce genre de chanson-là?

Céréales Leblanc qui unissent leur voix pour country dans le cœur, qui font une tournée de spectacle un peu partout. Allez voir sur leurs médias sociaux. Et Réal, après 10 ans, a sorti un nouvel album. C'est quand même pas rien. Eux, ils soulignent ses 40 ans de carrière. Ça aussi, on va se le dire, là. Et toujours passionné de bon cœur aussi à rencontrer les gens. Sam, qui s'en vient, ça fait longtemps qu'on n'a pas entendu parler de Sam, qui est dans le coin du lac Saint-Jean. Et elle qui a eu des petits bébés dernièrement. Je pense qu'elle avait mis ça sur repose un peu. Puis là, elle revient en force, lance un nouveau single, Jusqu'au bout du grand large. C'est le titre de la chanson. Donc, on garde le cap à voir tout ce qu'elle fait. Et on est curieux.

cobaye de Laurence Saint-Martin qui vient de lancer son album. Je trouve vraiment que présentement, là, il y a une accrue naissance là, de beaux projets féminins sur les scènes du Québec. Les deux filles, elles que je te présente à l'instant, Andy Thériault, vraiment partager la scène assez souvent même avec Laurence. Je trouve que les festivals font de plus en plus de la place aux artistes féminines. Et ben c'est parce qu'en même temps, on va se le dire, ils sont capables, les filles, de rocker aussi. On écoute Andy Thériault.

Girl, Go Girl avec finalement la fin de semaine, une des chansons qui le fait connaître et notamment il y a un bon spectacle là, de Daniel Goggins avec les frères de Lunty. Ils se promènent un peu partout au Québec et en Acadie avec un spectacle hommage aux pionniers là, du New Country, dans le, du country en fait. On parle de Garth Brooks, Alan Jackson, Josh Strait, tous les vieux comme ça là, qu'on aime entendre. Et tu sais, Daniel, en plus, il y a comme le casting là, d'avoir de chanter du Alan Jackson, on va se dire, pour quasiment faire un hommage. Fait que c'est un beau spectacle, ils remplissent les salles un peu partout au Québec et en Acadie. Manque pas ça si des fois t'as le plaisir de voir le poster sur la route. Sandrine Hébert qui s'en vient en musique avec qui vient de lancer d'ailleurs un nouvel album. Et là, on écoute à l'instant son style country rock qu'on aime bien, elle est très fougueuse sur la scène, ma vieille écho.

titre de son nouvel album, Appel manqué de Gab Forêt. Et on continue avec, tu sais, je te disais tantôt qu'il y a une accrumescence de filles, là. Ben, c'est le fun. Emmanuel Boucher, Léa Jarry, Mégane Lebel, toutes ensemble. Soleil rosé. Écoute, bon, OK, ça fait une de filles. Tu vas dire, ouais, mais puis, hein, on l'écoute à l'émission En route dans l'Ouest.

plein de nouvelles sorties de chansons, d'albums. Il y a clairement une effervescence parce qu'on va se dire avec la température, ça nous donne le goût d'aller dehors et d'aller dans les festivals. C'est ce que je t'invite à faire. L'agenda country, je le redis, c'est la place et où l'artiste que t'aimes va voir ses spectacles. Pourquoi pas, il passe peut-être en ville. Jorimi qui s'en vient en musique avec 3 heures en ferme. Ça, c'est un beau feat avec Ricky Pocket.

De Irving Blais qu'on vient d'entendre, Chialeuse heureuse. Beaucoup de mots dans cette chanson-là et ça termine l'émission. Merci d'avoir été là à l'émission En route vers l'Ouest avec moi, Véronique Labbé. Et je t'offre un dernier verre, ça te tente-tu? C'est une chanson notamment que j'ai écrite sur le bord du feu, un peu pompette avec mon chum. Et ça donne Lève ton verre et on se dit à la semaine prochaine. Bye bye.

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1: Merci d'être là avec moi, Véronique Labbé. Et je te garde plein de belles chansons de nouveautés. Country, lève le son. Merci d'être là avec moi. Et ça commence avec D'Clat, Si demain n'existait pas, qui vient d'apparaître dans le décor du New Country, mais quand même fait sa place. Ça fait 11 semaines déjà qu'il est dans le top media base du top 100 des radios du Québec. Donc, tu l'as peut-être entendu, mais là, tu l'entends à mon émission. Alors, passe un beau moment avec moi. Juste après, c'est Clément Jean.

0: Country City Boys avec Rollin', c'était le titre de cette chanson-là. Et vous le savez, à l'émission, ben, c'est leur espace Franco New Country. Donc, c'est dans le très New Country. On a plein de styles différents. C'est assez éclectique, hein? On passe de country rock, country pop, country EDM, 808 avec des sons électro. On va dans le trad mélangé avec du son un peu plus R&B. Sinon, suite à ça, ben, pourquoi pas du country folk. Là, c'est là qu'on s'en va justement avec Justin Roy qui fait un feat avec Gabriel Fredette, King Melrose. On s'en fait pas, c'est le titre de la chanson. Bref, j'espère que tu lèves ton son, ça brasse en masse, c'est le fun. Les gars, ils ont de belles tournées d'ailleurs, c'est vraiment assez le fun. Et j'aime bien la voix de King Melrose là-dedans qui va partout, là, vraiment, on s'entend qu'il y a toute une voix. Tu sais, Justin Roy avec son timbre de voix, c'est bien le fun.
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Vous êtes toujours avec moi, Véronique Labbé, pour leur espace Franco-New Country. Juste avant, on avait une chanson à moi, du côté bleu du ciel, que c'est Nelson Mainville, Marc Dupré, qui avait écrit ça, que j'ai eu la chance de pouvoir interpréter. Et là, on vient d'entendre Benny Jones avec Vérité Conséquence, une nouveauté sur les ondes. Et il y a toujours la twist de prendre des sujets quand même qui pognent au cœur, mais qui... Tu sais, c'est ça. Lui, il y a vraiment comme c'est les mots qui prend tout son sens dans sa chanson. C'est ça son premier focus. Et clairement, si tu as la chance de le voir, de le rencontrer, tu vas passer une belle soirée parce qu'il y a beaucoup d'humour aussi. On continue en musique avec Blue Ridge Band, une autre histoire qu'on écoute à l'instant.

J'adore son énergie, Christelle Mongeau, devant qu'on vient d'entendre à leur espace Franco New Country et qui sera pour une première fois au festival Lasso. C'est quand même une belle étape là dans la carrière d'une artiste parce que c'est quand même un gros festival, on va se le dire. Donc voilà, et une qui a fait le main stage, qui est quand même pas rien. C'est la première artiste francophone même à l'avoir fait en tant que fille. Elle vient de lancer son album Lance Saint-Martin. C'est Ciao Bye qui est le titre de la chanson que je te fais entendre. Et voilà, disponible partout sur les plateformes.

Fred Dionne avec Zach Chico qu'on vient d'entendre. Et Fred, ça va bien pour lui, là, on va se le dire, gagner le prix Socan. Il a aussi notamment passé en direct de l'univers de Sarah Dufour. Il a pris aussi un beau trophée au... c'est le gala franco-ontarien, si je me trompe pas. Bref, ça va bien dans sa carrière. C'est plein de spectacles. Donc, un gars bien fun, bien fin avec tout le monde. Tu sais, c'est facile dans ce temps-là. Non, il faut quand même beaucoup de travail et d'assiduité, là, on va se le dire, de la persévérance dans ça. Bref, on lâche pas. Et Martin Dupart, qui s'en vient en musique avec Si tu veux, premier single qui l'a fait connaître. Et notamment, ben il a le plaisir de faire des médias sociaux comme travail dans vie. C'est le fun. C'est quand même de lendemain de veille, de Caïn. Fait que donc, le côté dynamique de tout ça en images que tu vois sur les médias sociaux, ben c'est lui avec son équipe. Voilà. Juste après, on écoute Pete Fortier avec Mon Vieux. Reste avec moi pour la responsabilité. Franco New Country, ici Véronique.

bien cette chanson-là de Pete Fortier à l'émission L'heure espace et Franco New Country. C'était Mon Vieux. Je sais pas si tu as été dans les festivals jusqu'à maintenant. Il y a comme une incrunaissance de la danse country partout en région. Et en plus, on commence à danser sur les artistes francophones du Québec. Ça, c'est nice. Sincèrement, là, bravo aux professeurs de danse qui impliquent. Évidemment, il faut avoir le produit pour avoir l'intérêt, là, je comprends. Il y a là fait la demande, mais quand même, c'est un beau partage, ça, puis c'est une belle fierté de pouvoir faire ça. Et là, on continue en musique et l'émission tire à sa fin, mais là, on a la nouveauté de Gab Forêt qui vient de lancer son album. Voici Appel manqué.

Joseph Poirier qui termine l'émission avec sa chanson Rodeo et Doug Saint-Louis qui s'en vient avec Rien à battre, qui d'ailleurs, je parlais de Dance Country, il y en a une là-dessus sur cette chanson-là. On se retrouve la semaine prochaine et merci d'avoir été à l'écoute de l'air espace Franco New Country avec moi, Véronique Labbé. Bye bye!

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1: Merci, Mélissa. Bonjour, mesdames. Bonjour, messieurs. Et bienvenue à l'émission Naturellement Country. Nous sommes ensemble en ce beau dimanche après-midi jusqu'à 17h. Alors, si vous avez des suggestions, des demandes spéciales, des anniversaires, alors le numéro de téléphone à composer est le 418-724-9650. 418-724-9650. Il y a toujours la possibilité de me joindre via Facebook Messenger Gilles Truchon. Cet après-midi, j'ai encore quelques nouveautés à vous présenter. À 14h, je vais vous présenter une entrevue que mon ami Hugo Étier, oui, nous a préparé, alors une entrevue avec Steve Veilleux du groupe Cain. Alors, c'est très intéressant, ça n'a pas manqué à 14h. Et voilà, alors donc, merci d'être là, je vous souhaite une excellente après-midi. On débute avec Irving Blais, le party. Alors, ça sera tout un party aujourd'hui avec ce beau temps. Et par la suite, Alain Godin, oui, de cette île, nous présente mes amis acadiens. Et on les salue, les Acadiens, Acadiennes qui sont à l'écoute. Merci d'être là également. Donc, à vous tous, messieurs, dames, merci. Et je vous souhaite une excellente après-midi.

0: Alors pour aujourd'hui, pour ce premier dimanche du mois, c'est les nuages de prévu. 40% de possibilité d'averse ou risque de l'orage pour cet après-midi. On prévoit un maximum de 23 degrés, un humidex de 29. Et ce soir et cette nuit, nuageux. 60% de pluie, risque d'un orage dans le courant de la soirée. Nappe de brouillard également qui devrait se former en fin de nuit. Et on prévoit pour ce soir et cette nuit, un minimum de 16 degrés. Présentement, dans Rimouski Métis, le mercure indique... Et on a dépassé le maximum déjà, oui. Il fait 25 degrés Celsius. 96.5.
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poursuivre avec André Couture avec Trucker Nay. Par la suite, Guy Tremblay s'amène avec ma belle Acadie. Et ça va tourner pour Cécile Pelletier de Valbriand.

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1: Alors, au niveau de l'indice d'inflammabilité, dans le secteur Côte-Nord, c'est pas mal bas. Hein? Ici, en Gaspésie, côté sud, alors Rimouski, Drummondville, Rimouski, Sherbrooke, Lévis, c'est modéré. Donc, l'île d'Anticosti également aussi, c'est modéré. 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Donc, merci. T'en prendre compte de l'importance d'être prudent et de doubler prudence. Voilà.
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1: On poursuit avec Sylvain Richard de la Côte-Nord.

On écoutait Jonathan Gagnon. Ça fait longtemps. Non, c'était pas tout à fait ça. C'était prendre le temps. Voilà, voilà. Il est présentement 12h30 et je vous fais tourner une pièce tout à fait spéciale. Et cette pièce, je vais la dédier à la direction, au personnel, aux campeurs qui habitent présentement le camping Nicolas Rioux. À vous tous, messieurs, dames, je vous souhaite une excellente après-midi et merci de m'écouter. Voilà pour vous tous, messieurs, dames. Oui.

Ça fait deux fois que je m'y rends à ce camping et c'est très propre, très grand et on est très bien accueillis avec Nicole. Alors à vous tous, bon après-midi, bonne écoute et voici Laurie Leblanc qui nous présente la barbecue dance. On sait que lorsqu'on est sur un terrain de camping, hein, on est très porté à faire du barbecue.

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0: On poursuit avec un double jeu, une suggestion d'un auditeur de la Métisse. Alors voici Rolando, bien danser, Rolando et le vieux Honketonk du vieux saloon. Voilà, non, le Honketonk du vieux saloon. Voilà.
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0: Alors, on a manqué la présentation. Oui, effectivement. Puis les gens veulent savoir qui chante cette belle chanson. Alors donc, c'est Étienne Lebel. Et le titre de cette belle pièce, c'est Maudit. Oui, Maudit Cancer.
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0: Bienvenue à la capsule souvenir pour vous, pour nos aînés. J'ai encore une belle brochette d'artistes à vous présenter. Marcel Martel, Bernard Duguay, André Sylvain et Marie King. Sans plus tarder, allons rejoindre Marcel Martel et un grand succès avec La Belle Caspésie.

0: Cette pièce de 1960, c'est la première fois que je vous la présente. Il chante du country, il chante du rétro. André Sylvain.
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1: Et on termine cette belle capsule souvenir avec l'hymne national du Western. Oui. Voici Mary King avec « Quand le soleil dit bonjour aux montagnes ».

0: Et voilà, c'était Mary King. Et moi, qui a toujours pensé que Mary King, c'était la première à l'avoir francisée. Et puis, Lucille Starr, en anglais. Alors, j'ai été demandé à ChatGPT. Et puis, ce sont les sœurs Ritchie qui l'ont francisée. Et Lucille Starr en a fait un grand succès, autant anglais que français. Ben voilà. Alors, c'est ce qui complète la capsule de souvenirs pour aujourd'hui, pour vous, pour nos aînés. Mais ce n'est pas terminé, on est toujours ensemble jusqu'à 17h. Et après la pause, je vous ai réservé une belle pièce souvenir qui est très populaire en français, mais en anglais, je pense que c'est la première fois que je vous la présente. Paul Brunel, My Little Home. En français, c'est dans ma petite maison. Alors, salutations à tous les aînés qui sont à l'écoute et un petit clin d'œil particulier aux résidents de la résidence Sarnière-Lepage du centre-ville.
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On poursuit avec Lucas Caille Bridau, son idole, Feu Caillouche. Voici Faire le Four.

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1: Merci, Émile. On poursuit avec Denis Champoux. Sapre moins patience avec ton country. Ça va tourner pour Vital, c'est de la part de Jaël. Et au retour, on va poursuivre avec l'agenda.

0: 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Le 29 août prochain, on vous attend à Sabot en fête de Biencourt. Il y a 2 emplacements pour vous avec des activités. Premièrement, au centre de loisirs de Biencourt, au 2B rue principale Est, à 13h30, la tire de chevaux. Il y aura également de l'animation pour les enfants avec jeux gonflables et maquillage. Les billets sont au coût de 10 $ par adulte, 5 $ pour les enfants de 6 à 14 ans et c'est gratuit pour les 0 à 5 ans. Sinon, à la salle municipale de Biencourt, au 2 rue Saint-Marc, de 13 à 16h, la danse country et à 18h, le souper au poulet barbecue, patates au four, salade, dessert, breuvage, jus, thé et café seront servis. C'est au coût de 28 $ par adulte, soirée incluse, 12 $ pour les enfants de 6 à 14 ans et gratuit pour les enfants de 0 à 5 ans. La réservation est obligatoire avant le 21 août. Vous pouvez joindre la municipalité au 88 499 2423, poste 1 ou 2. Marlène Dionne au 88 709 44 42 ou Sylvie Jacques au 450 882 1980. Et finalement, à 20h, la soirée dansante avec Monsieur Yvan Tremblay en tant que chanteur invité. Le coût d'entrée est de 5 $. Une vente de moitié-moitié est également en cours. Si vous souhaitez vous procurer des billets, communiquez avec l'une des personnes suivantes ou au bureau municipal au 88 499 2423, poste 1 ou 2. Rejoignez Daniel Dumont, Julie Vaillancourt, Marlène Dionne, Sylvie Jacques, Luc Chiasson, Manon Roussel ou Laurette Dionne. Merci de votre encouragement et de votre participation.
1: Merci, Émile. Et ne manquez pas ce soir la dernière présentation, oui, qui aura lieu au Vieux Théâtre de Saint-Fabien. Et la pièce de théâtre, c'est Attention, quatre chasseurs. C'est une comédie de Simon Côté et de Jean-Louis Lebreu. Les comédiens sont Laval Berubé, Mario Coulombe, Étienne Maltais et Martin Lemarbre. Le coût d'entrée est de 40 $. En pré-vente, c'est à 35. Donc, c'est la dernière présentation ce soir. C'est à 20h. Ne manquez pas l'occasion parce que vous direz peut-être comme Sylvie et Cédalton, j'aurais donc dû.

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On aimerait souligner un anniversaire aujourd'hui, celui de Madame Joanne Lavoie de Rimouski. C'est de la part de Bianca, Denise et Carole. Alors, ma chère Joanne, passe une belle journée, laisse-toi gâter. Et on t'offre cette belle pièce de Michel Léonard, Tu oublies de vivre. Écoute bien les paroles.

On aimerait offrir cette prochaine pièce. Et voilà, voilà. Demande spéciale, Club Poutine pour notre Gigi d'amour. C'est de la part de son frère et de son ami Johan. Alors, ben, bon appétit, bonne écoute. Puis je profite de l'occasion pour saluer tous ceux et celles qui travaillent dans une cantine ou dans un restaurant. Et merci d'être là, hein, parce que sans vous, il n'y aurait pas de Club Poutine, entre autres. Avec full maillot.

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0: Il est présentement 14h et je désire souhaiter la bienvenue à tous ceux et celles qui viennent de se joindre à nous. Alors, bienvenue à l'émission Naturellement Country. Mon nom est Gilles Truchon et nous sommes ensemble en ce beau dimanche après-midi jusqu'à 17h. Pour ceux et celles qui ont des salutations, des vœux d'anniversaire, des suggestions, le numéro de téléphone à composer est le 418-724-9650. 418-724-9650. Il y a toujours une possibilité de prendre contact avec moi via Facebook Messenger. Gilles Le Touche. Voilà, voilà. Alors, tel que prévu, je vous avais mentionné, je vous présente l'entrevue que notre ami Hugo Étier avec Steve Veilleux, un membre du groupe Caïen. Caïen, voilà, oui. Et ils sont en spectacle ce soir, hein, le groupe Caïen. Et c'est à 19h50 sur la scène Loto-Québec. Allons écouter cette belle entrevue.
1: On a le plaisir, dans le cadre des 20 ans des grandes fêtes TELUS, de recevoir à Rimouski le groupe, le grand groupe Caïen. Et au bout du fil, on rejoint le chanteur Steve Veilleux. Bonjour.
2: Bonjour.
1: Merci d'être là aujourd'hui.
2: Ça me fait grand plaisir.
1: Caïen, c'est quand même une épopée assez fantastique. Ça fait de nombreuses années, presque une décennie ou un peu plus, que le groupe roule sa bosse. J'ai envie de dire, c'est quoi les premiers mots qui viennent en tête quand on repense à toute cette route parcourue-là?
2: Ben oui, ça va faire 26 ans en fait à la fin de cette année-là qui vont marquer la fin de notre projet Caïen. Je pense que les premiers mots, c'est folie, passion, humilité, intensité. Ça a été une belle ride, vraiment touchante, vraiment, vraiment. On est touchés d'avoir marqué autant de gens. On entend tellement de belles histoires derrière nos chansons, puis on assiste à tellement de beaux rassemblements dans cette tournée d'adieu-là que on ne peut qu'être reconnaissant.
1: J'ai envie qu'on refasse peut-être rapidement la genèse. Comment ça a démarré, ça, ce band-là, Caïen? C'est sorti d'un peu nulle part, puis c'est venu dans notre paysage culturel, puis on s'en attendait pas, là.
2: Ben, comme bien des projets, comme bien des groupes, ça vient de... J'ai fondé ce groupe-là à Drummondville à la fin 99. Et il y avait une scène musicale quand même très active, très vivante dans ces temps-là au centre du Québec. Puis il y avait beaucoup de bands, j'allais voir beaucoup de shows. J'écris des tunes depuis que j'ai peut-être 12 ans, tu sais, que j'écris des chansons, que je chante, que j'ai appris à jouer de la guitare à travers tout ça. C'était clair pour moi que je voulais faire ça de ma vie, que je voulais gagner ma vie avec mes chansons. Et à force d'aller voir des shows, de monter des bands, j'ai fini par trouver trois autres aussi entêtés que moi, finalement, à Drummond dans ces années-là. Donc, un projet en a amené un autre et ça a fini par donner la première mouture de Caïen. Donc, on a pris la route ensuite de ça, des concours de chansons, concours qu'on n'a jamais gagné d'ailleurs, pour la petite histoire. Et puis, on a fini par indiquer en 2004 un premier album avec nos premières chansons qui s'appelait Pop Culture, qui nous a mis au monde.
1: Oui, vraiment, ça a été comme, on dirait, une claque d'en face au niveau culturel québécois. Là, ça a parti d'un coup quand même. Là, ça a été assez fulgurant.
2: Oui, ben d'un coup, non, par contre, parce qu'il y a quand même un gap de 5-6 ans jusqu'au premier album où c'était c'est vraiment la première marche est toujours la plus difficile, on le dit souvent. Là. Fait que non, les salles, avoir juste réussir à jouer dans des places, des bars, des petites salles, c'était hyper compliqué de jouer nos chansons, de se faire entendre, encore moins de tourner dans des radios ou même d'avoir le budget pour rendisquer un démo ou un album. Donc, ça a été plusieurs années de sacrifice, d'entêtement. Fait que les gens ont souvent l'impression que ça a commencé en fou, mais pas du tout. Il y a eu énormément de travail et de résilience derrière ce projet-là. Et c'est vraiment au deuxième album qu'on est devenu vraiment connu du grand public. Donc, ça a pris quand même plusieurs années, là.
1: Et qu'est-ce qui a changé le plus dans l'univers musical québécois depuis entre la naissance de Caïen puis aujourd'hui?
2: Ben évidemment, le support physique n'existe plus, donc il n'y a plus d'album, c'est des plateformes numériques, des streamings, tout ça, donc c'est certain que il y a la magie de tenir l'album dans ses mains, d'ouvrir la pochette, de lire les paroles, tout ça, cette œuvre d'art-là grandiose qu'un album et tout le travail que ça représente n'est plus tangible. Par contre, la beauté des technologies d'aujourd'hui, c'est qu'on peut être connu avec notre musique partout dans le monde et relativement instantanément, ce qui n'était pas le cas quand on a commencé. Ouais. Je pense qu'il y a beaucoup moins de bandes aussi au Québec particulièrement. C'est plus difficile, c'est difficile de gagner sa croûte avec la musique. Donc, donc c'est encore plus difficile de le partager en 4, 5, 6 personnes. Donc, il y a de moins en moins de bandes. En espérant que ça revienne, que ce mouvement-là revienne, parce que la beauté de faire partie d'un band, ça reste vraiment quelque chose d'unique. Mmh. Mais je pense que c'est les deux principales différences que depuis nos débuts ont vraiment changé.
1: Mmh. Et je ne sais pas si ça va être la question la plus facile ou la plus difficile, mais c'est la question qui me vient instantanément. Puis je pense qu'on vous a peut-être posé le plus. Pourquoi arrêter Caïn en 2026?
2: Ben, c'est important tout d'abord de finir avec un signal hyper positif devant des salles et des festivals pleins à craquer. La pédale au plancher, avec toute l'intensité qu'on nous connaît, pendant qu'on s'entend tous bien, qu'on est encore des amis. Je dis encore parce que les bands, après 20 quelques années, ça finit pas toujours bien. C'est pas, y a pas, dans notre cas, on est chanceux. C'est encore une super belle famille. On est unis. Je pense que pour des raisons artistiques, on voulait prendre chacun nos voix personnelles, mm-hmm. finir Caïn à fond avec, comme je l'ai dit, hyper positivement, puis ensuite refaire les choses chacun à notre façon. Donc c'est la fin du chapitre Caïn. C'est pas, j'ai pas, moi j'arrêterai jamais d'écrire des chansons, d'entrer en studio, de faire des shows, mais oui, ça va être sous cette forme-là qui s'appelle Caïn, ça va être la fin. Ça a souvent passé proche. Je pense qu'il nous manquait encore une couple de poussée, mais en vieillissant, en cheminant personnellement dans nos vies respectives, on a conclu d'un commun accord que c'était le meilleur timing pour faire un dernier beau grand tour puis continuer après de plus belle chacun à notre façon.
1: Et là, cette tournée d'adieu-là, on le disait d'entrée de jeu, c'est des souvenirs, c'est des rencontres, ça fait émerger tellement de souvenirs chez tellement de personnes. Comment on la vit là, en ce moment, au quotidien, cette tournée d'adieu-là?
2: On l'a vu un soir à la fois, c'est la seule façon. Je connais même pas. Il y a tellement de spectacles d'ici décembre qui le 4 décembre étant notre dernier show chez nous à Drummondville. Il y a tellement de shows que je regarde. Je sais pas la semaine prochaine on est où. Je me rends pas jusque là. Je regarde les shows de la semaine. Je focus là-dessus. Je médite là-dessus. On se gave de chacune des dernières fois dans chaque ville qui nous ont tant marqué. Les Grandes Fêtes TELUS, c'est un festival légendaire, un des plus beaux au Québec. Je suis pas gêné de le dire. On avait vraiment hâte d'y retourner. Donc, on focus sur chaque moment présent, chaque dernière fois. On se gave de chaque personne qui est là, de chaque chanson. Je pense que c'est la seule bonne façon de d'y arriver jusqu'au bout sans avoir le vertige.
1: Oui, vraiment. On le disait, les Grandes Fêtes TELUS, ça faisait quand même quelques années que vous n'étiez pas venu aux Grandes Fêtes oui. TELUS. Ça va être quand même un moment spécial là, de revenir aux Grandes Fêtes.
2: Vraiment, vraiment, vraiment. Ça pouvait pas mieux tomber que de retourner dans votre beau coin de pays pour une dernière fois cette année. Ça valut la peine d'attendre. On se souhaite une belle météo pour que le site soit plein à craquer. On partage la scène avec JF Posé, probablement le plus grand parolier de sa génération, ce qui est un grand honneur pour nous, qui ajoute une touche à tout ça, à toute cette féerie-là qui entoure le spectacle. Donc, on veut en profiter, donner le meilleur choix à notre meilleur, puis faire la fête avec notre monde une dernière fois.
1: Ouais, donc ça va être une vraie grande fête là en fin de semaine au parc Beau Séjour de Rimouski. Je pense que ça va chanter fort en fin de semaine avec Caïn. D'après moi, il n'y a pas grand monde qui ne connaisse pas toutes les paroles des chansons. Là.
2: Ah ben c'est un show qui est hyper festif, un beau grand tour des 9 albums. On a dépoussiéré quelques chansons des débuts aussi, on voulait se faire plaisir. Fait que c'est hyper festif, on rigole bien, les gens ont de la place pour chanter rien qu'en masse.
1: Ben Steve Veilleux, merci beaucoup. D'ailleurs, merci beaucoup pour toutes ces années de chansons, de tournées, de spectacles. Puis merci pour ce petit moment de jasette. Puis on a bien hâte de vous voir au Parc Beau Séjour pour les Grandes Fêtes TELUS en fin de semaine.
2: Merci à toi. Très hâte d'aller vous voir également. On se voit en fin de semaine.
0: Merci, Hugo, pour cette belle entrevue. Et je pouvais pas passer sous silence un de leurs plus grands succès, sinon leur plus grand succès. Mais à mon oreille, mais c'était un très bon succès. Voici Embarque ma belle.

0: J'ai une petite historique oui, sur cette belle chanson. Elle est apparue le 3 mai 2005 sur l'album Nulle part ailleurs. Et la chanson est rapidement devenue un immense succès au Québec et demeure encore l'un des plus grands succès classiques du groupe. Et un petit fait intéressant, Steve Veilleux a raconté que l'inspiration de cette chanson est née d'une histoire de jeunesse où il avait prétendu aimer le camping pour impressionner une jeune femme, ce qui a finalement donné naissance à ce grand succès. Eh bien voilà, merci Lia. On s'en va à la pause.
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prochaine pièce que nous allons entendre, alors ce sont deux travailleurs de la Côte-Nord qui sont dans le bois, dans le secteur de la Nouvelle-Écosse pour le travail. Ce sont des travailleurs forestiers. Et on les salue, hein. Alors, Julien Larose et Pierre-Luc Gagné. Et voici votre suggestion avec le groupe Chiac, le Bégayeux.

0: C'est ta fête aujourd'hui. Qu'est-ce que tu penses que je vais faire? T'as chanté une chanson? Gâteau? Chandelle? Ben, ça arrivera pas. Mais bonne fête.
1: La bonne fête à mes amis Facebook. David Canuel. Lucie. Valérie. Jocelyne Jean Normand. Michael Michaud. Michael Lavoie. Nicolas Silotia. Rachel Carrier. Alors à vous tous, chers amis Facebook, bonne fête. Profitez de votre journée et laissez-vous gâter. Et tous ceux et celles dont c'est leur anniversaire et j'ai pas mentionné votre nom parce que je ne l'avais pas, je vous souhaite quand même, oui, bonne fête et passez une belle journée et laissez-vous gâter. On poursuit avec une suggestion de Bedeau.

Heurte Leblanc va nous présenter Ma chérie d'amour. Et c'est une suggestion de Roger Picard qui l'offre à sa chérie d'amour qui se prénomme Chantal. Ça va nous conduire à la prochaine pause.

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2: Et oui, flowfm.ca. Alors, c'est l'adresse Internet pour nous écouter. Et vous êtes plusieurs auditeurs à m'écouter sur le web. Et parfois, ça plante. Le système plante parce que on est un peu trop. Alors, on se rebranche, puis... Ainsi de suite, et ça va bien. Alors, c'est hors de notre contrôle, à un moment donné, c'est parce qu'il y a trop de monde, c'est pas de ma faute. Voilà. Mais là, je suis pas sûr, c'est pas de ma faute. Je mets de la musique que vous aimez, alors je me sens un peu complice. On poursuit avec une pièce que Yves de Montjoly m'a demandé. C'est une pièce de Phonix Guy, Choisis-toi quand ça ne va pas. Mais cette belle pièce également va tourner pour souligner 23 ans de mariage à Nicole Tremblay et Marcel Pouliot de Rimouski. Nicole et Marcel, je vous souhaite encore plusieurs belles années de bonheur et de santé. Et que Dieu vous protège. Alors voici pour vous et pour tous les auditeurs.
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Cette prochaine pièce que nous allons entendre de Luc Tremblay. Et j'en profite pour saluer les gens de Forestville, parce que notre ami Luc vient de Forestville, le vieux loup de bois. Alors, je vais l'offrir à tous les auditeurs, parce qu'on l'adore tous, cette belle pièce. Mais je vais l'offrir aussi également à Monsieur Charles Rouleau, qui est en ville ici à Rimouski pour la fin de semaine. Alors, bienvenue à Rimouski, mon ami Charles. Et je profite de l'occasion également pour saluer Mario et Hélène. Charles Rouleau, bon séjour à Rimouski.

Cette prochaine pièce est de Nicole Dumont, le chauffeur chantant. Alors, j'aimerais l'offrir à tous les chauffeurs de taxi, les chauffeurs de minibus, les chauffeurs de transport adapté, que ce soit pour la ville ou en privé. Alors, à vous tous, chers chauffeurs et chaufferettes, comme on dit, hein? Alors, c'est des dames qui conduisent des taxis. On les taquine, les dames, entre autres, je salue Corinne qui chauffe les taxis. Alors, mesdames, messieurs, merci d'être là, de conduire nos gens, hein, qui ont tant besoin de transport. Donc, je vous salue tous. Un petit clin d'œil à mon ami Guillaume Lavoie. Et voici le chauffeur chantant.

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1: Il est présentement 15h, alors je souhaite la bienvenue à tous ceux et celles qui viennent de se joindre à nous. Alors, bienvenue à l'émission Naturellement Country. Mon nom est Gilles Le Truchon et nous sommes ensemble en ce beau dimanche après-midi, oui, jusqu'à 17h. On débute notre quatrième heure avec un doublé avec le groupe Réveil et ça va tourner pour Cécile Pelletier de Valbriand.

Salutations à mon ami Johan Lévesque et à sa visite du lac Mégantic. Salutations également à Sylvie Morin. Bonne écoute. Voici Carmen Dess, seule, avec mon drame.

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1: On aimerait souligner un anniversaire en retard, celui de ma mère. Alors, ça a eu lieu le 30 juillet dernier. C'est une suggestion de Karine Fournier. Donc, bonne fête pour vous, chère madame. J'ai pas votre petit prénom. Bon, vous allez sûrement vous reconnaître, j'en doute pas. Alors, bonne fête en retard. C'est de la part de vos petites filles, Noémie, Maude et Enrico. Et bien sûr, Karine. Avec une bonne bouteille de vin, pourquoi pas? Donc, avec modération, bien évidemment.
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Salutations à tous les résidents et les résidentes de la résidence Manoir des Pignons à Amqui. Et c'est une association de Madone. Voici Pascal Côté, chanson à trois accords.

Salutations à Marie Bouillon de Luzville qui s'amuse dans son jardin. Hein? Oui, tripote dans ses fleurs et dans son jardin. Il y a également France, mon ami France. Voici Gilles Découvrier.

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1: Merci, Émile. Et avant de poursuivre avec l'agenda, on va aller écouter une belle pièce qui a été reprise par Maryse Poirier, ainsi que par Clément Lepage. Une belle pièce de regretter Willie Lamothe, mille après mille. Et elle veut tourner tout spécialement pour Mme Juliette Savard de Montjoly, qui habite le CHSLD de Montjoly. Et c'est de la part de Pierre et Linda. Voici mille après mille.

0: présente un double jeu. C'était pas prévu, mais ça me fait un immense plaisir de le faire.
1: 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Le 29 août prochain, on vous attend à Sabot en fête de Biencourt. Il y a 2 emplacements pour vous avec des activités. Premièrement, au centre de loisirs de Biencourt, au 2B rue principale Est, à 13h30, la tire de chevaux. Il y aura également de l'animation pour les enfants avec jeux gonflables et maquillage. Les billets sont au coût de 10 $ par adulte, 5 $ pour les enfants de 6 à 14 ans et c'est gratuit pour les 0 à 5 ans. Sinon, à la salle municipale de Biencourt, au 2 rue Saint-Marc, de 13 à 16h, la danse country et à 18h, le souper au poulet barbecue, patates au four, salade, dessert, breuvage, jus, thé et café seront servis. C'est au coût de 28 $ par adulte, soirée incluse, 12 $ pour les enfants de 6 à 14 ans et gratuit pour les enfants de 0 à 5 ans. La réservation est obligatoire avant le 21 août. Vous pouvez joindre la municipalité au 88 499 2423, poste 1 ou 2. Marlène Dionne au 88 709 4442 ou Sylvie Jacques au 450-882-1980. Et finalement, à 20h, la soirée dansante avec Monsieur Yvan Tremblay en tant que chanteur invité. Le coût d'entrée est de 5 $. Une vente de moitié-moitié est également en cours. Si vous souhaitez vous procurer des billets, communiquez avec l'une des personnes suivantes ou au bureau municipal au 88-499-2423, poste 1 ou 2. Rejoignez Daniel Dumont, Julie Vaillancourt, Marlène Dionne, Sylvie Jacques, Luc Chiasson, Manon Roussel ou Laurette Dionne. Merci de votre encouragement et de votre participation.
0: Et pour ceux et celles qui n'ont pas vu encore cette belle pièce de théâtre au Vieux Théâtre de Saint-Fabien, et le titre de cette pièce de théâtre, c'est « Attention, quatre chasseurs ». C'est une comédie de Simon Côté et de Jean-Louis Lebreu. Les comédiens sont Laval Bérubé, Mario Coulombe, Étienne Maltais et Martin Lemabre. Le billet est au coût de 40 $. C'est disponible à la porte d'entrée. Il n'y en a plus en pré-vente. Alors, il faut se présenter assez tôt. Et c'est la dernière représentation ce soir à 20h. Alors, manquez pas votre coup si vous avez la chance, si c'est possible pour vous, de vous déplacer et d'aller les voir. Il paraît que vous allez en rire un coup. Ne manquez pas le gala musical d'Esprit Saint qui aura lieu dimanche le 9 août prochain au Centre des loisirs d'Esprit Saint. L'accompagnateur, Rino Bossé. Il y aura un bar et restauration sur place. On pourra dîner. Et on souhaite la bienvenue aux musiciens, musiciennes, chanteurs, chanteuses, danseurs, danseuses, ainsi qu'aux amateurs de bonne musique. L'inscription est à compter de 11h. L'admission, 5 $. Il y aura des prix de présence. Alors, vous pouvez rejoindre Ginette Ouellette en composant le 418-779-3105. 418-779-3105. Ou Maryse Lepage, 418-779-2291. 418-779-2291. Voilà. Je vous ai promis un doublé. Le voici avec Clément et Maryse. Une belle reprise du regretté Elvis Presley. Guylaine Tanguy l'a fait, mais Clément et Maryse en font une belle version également. On va l'offrir à sa nièce Linda.

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6: Salutations, Madame Saint-Pierre de Rimouski. Voici votre suggestion. Corade, Stéphane, voulez-vous danser?

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2: Alors, mesdames et messieurs, le combat des hits, si on peut dire ainsi, le choix du public, devrais-je plutôt dire, est débuté. Alors, à date, j'ai deux suggestions d'entrée. J'ai le taxi chantant et guitare Cadillac. Alors, pour les nouveaux auditeurs qui ne savent pas trop tôt c'est quoi, alors ce sont des interprétations que je vous propose. Alors, c'est mon petit cadeau musical pour vos oreilles, en signe de reconnaissance de votre assiduité d'être avec moi les samedis et dimanches. Alors, vous pouvez procéder par texto, par téléphone. Je prends votre suggestion. Et à 16h30, la démocratie va nous mentionner qui, hein, quel choix du public est le plus populaire. Donc, c'est à suivre. Voilà, voilà.
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Il est présentement 16h et c'est le moment pour moi que je vous présente mon petit spécial mix anglo-franco. Qu'est-ce que ça veut dire? Alors, pour les gens qui sont pas habitués, et on a des nouveaux auditeurs hein, cette fin de semaine, entre autres. Là. Et ça, ce petit mix-là, anglo-franco, parfois c'est l'adaptation, parfois c'est pas mal les mots, mot à mot. Hein. Donc, aujourd'hui, mon spécial mix anglo-franco, c'est une suggestion d'un monsieur de Saint-Paulin, en Mauricie. Alors, il aimerait entendre la version francophone, mais il ne sait pas, il va entendre les deux. Donc, je vous présente la version anglophone de « Apprends-moi à aimer » de Oncle Bourdon. Et par la suite, on entendra la version francophone du même artiste. Bonne écoute.

encore une fois, merci à Monsieur Jules Picotte de Saint-Paulin en Mauricie pour cette belle suggestion. Ne manquez pas la troisième édition du Festival du Bûcheron de Laurent-Versé les 14, 15 et 16 août prochains. Alors, on débute le 14 avec l'ouverture des exposants artisans d'ici dès 13h. À 17h, on vous propose un souper hot dog et dont les profits seront remis à la garderie scolaire. 17h45, compétition de pelle mécanique et chargeuse. Et on vous propose une soirée DJ avec Antoine D'Amour. Le 15, ça débute à 9h avec l'exposant artisan. 11h, compétition de sillage amateur et professionnel. 17h30, souper Michoui. Et en soirée, on vous propose une soirée avec Sébastien Caron et Tommy Poulain. On vous propose également d'aller voir notre sculpteur professionnel, Joël Palmer. Il va vous montrer des belles pièces qu'il fabrique avec sa scie mécanique. Et ça se termine le 16, dès 10h, on vous propose le brunch du bûcheron. À 12h30, cours de danse avec Violette Caron. 13h, après-midi de danse country. Et à 16h, fermeture du festival. On vous attend en grand nombre au troisième édition du Festival du bûcheron de l'eau renversée les 14, 15 et 16 août prochains. Salutations, mon ami Gino Bélanger. Voici ta suggestion. Stéphane Harvey, comme dans le bon vieux temps.

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Mon ami Mario Bérubé est très heureux, et sa conjointe Nathalie, oui, ils sont très heureux de la visite de chez Bougamo. 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

Il est presque 16h30, il manque quelques poussières. C'est le moment pour moi de vous présenter mon petit cadeau musical pour les oreilles. Et tout ça, comme je disais, c'est en signe de reconnaissance d'être avec moi tous les samedis et dimanches, de me permettre de vous accompagner soit dans votre voiture ou dans votre maison ou sur le patio. Bref, merci d'être là, c'est très apprécié. Alors là, oui, il y a eu plusieurs votes quand même. Il y a eu Texi chantant, t'es jeudi, guitare Cadillac et un sport d'été. Et les deux que j'avais mentionnés ont eu beaucoup de votes, malgré les autres aussi. Mais bref, celui qui a atteint le plus de votes, c'est le taxi chantant. Mesdames et messieurs, voici mon petit cadeau traditionnel du dimanche à 16h30. Weekend Country, Flo 96.5. Et comme on dit, c'est le choix du public.

J'ai reçu un courriel de Raymond Sylvestre et ça mentionne dire bonjour à Jacqueline. Jacqueline qui? Je ne sais pas, ils ne l'ont pas inscrit. Mais bref, je comprends dans le message qu'on aimerait entendre la chanson Mississippi. Donc, ben voilà. Bonjour à Jacqueline D. de Raymond Sylvestre.

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1: Il est 16h53, c'est déjà pour moi le moment de vous dire au revoir, de vous remercier d'avoir été avec moi pendant ces deux belles journées, que du plaisir qu'on a eu ensemble. Merci pour vos beaux petits textos, vos beaux petits cœurs, les petits pouces. Ah, c'était super. On se retrouve samedi prochain. Je serai en direct de Saint-Gabriel pour la période du samedi et samedi prochain, dans 15 jours, pour l'émission Naturellement Country. Alors, merci d'avoir été là. On se retrouve, comme je disais, au Festival Country. On se quitte avec Gaston Nicolas, Quand je regarde le ciel. Et on termine avec la chanson thème de la fin, avec Merci. Merci d'avoir été là. Je vous souhaite une bonne soirée. Et demeurez des nôtres. Notre ami Yves Chavanel va prendre le relais à 17h en direct de nos studios de Mont-Joli. Bye-bye.

place à votre rendez-vous du dimanche soir. Amateurs de rétro, de classic rock, de tout ce qui swing entre 60 et 90, bienvenue aux Années Vinyles édition dimanche 2 août. Toujours un plaisir de vous retrouver. Mon nom est Yves Chavanel et encore ce soir, je vous ai préparé, mes amis, une émission du tonnerre. Et sans plus tarder, on décolle en musique. Un excellent programme encore une fois pour vous ce soir et juste pour vous, c'est gratuit.

Merci d'être bien branché sur les ondes de Fou FM 96.5. Vous écoutez Les Années Vinyles, édition du dimanche 2 août. On est ensemble jusqu'à 21h. Mon nom est Yves Chavanel et c'est toujours un immense plaisir de vous retrouver et de partager avec vous la meilleure musique de nos belles années derrière nous. Ben, coudon. Maintenant, j'espère que la première séquence de 5 vous a plu. Qu'est-ce qu'on écoutait? Stray Cats, un groupe des années, début des années 80, qui sonnait vintage rockabilly. C'était très bien réussi, avec des compositions originales. Vicky Andros, polyglotte, elle parle plusieurs langues, voilà. Avec Hey Joe McKenzie, c'était en français, évidemment. Catch My Disease de Ben Lee. Et un air de WAP avec In My Size, Jody Blaine. Georgie Girl, la talentueuse, oui, je cherche son nom, Judith Durham, très belle voix. C'était un succès de l'année 66 des Seekers, Georgie Girl. Maintenant, on aura en cours d'émission, bien sûr, le Fab Four qui revient à chaque émission et que plusieurs auditeurs réguliers adorent. Et le premier dimanche du mois oblige, on aura le bloc SLC, c'est-à-dire Salut les copains, la France rétro débarque sur nos ondes, le temps de 5 chansons. Pour l'heure, qu'est-ce qu'on écoute? Bowie, ma préférée de ce géant de la pop musique. En 75, il lançait l'album Young Americans. On écoute la pièce titre de cet album. Young Americans, la même année, Captain and Ten Hill, gros succès. Au hit parade avec Love Will Keep Us Together. The Cars, premier album et un immense succès.

0: Merci d'être bien branché sur les ondes de Flou FM, fréquence 96.5. Mon nom est Yves Chavanel et tout se passe très bien jusqu'à maintenant. J'espère que vous appréciez le contenu musical qui a été sélectionné avec beaucoup d'amour et de passion. Maintenant, oui, le bloc préféré de plusieurs auditeurs réguliers de l'émission, c'est-à-dire le Fab Four. Quatre chansons consécutives des Beatles. Et qu'est-ce que les quatre de Liverpool nous réservent pour ce soir? Bad Boy, un rock musclé et la voix de Lennon taillée sur mesure pour ce genre de chanson. Taxman, c'est une composition de George Harrison qui est parue sur l'album Revolver de 66. Et ce brave George qui dénonce la pratique exagérée de l'impôt britannique qui prenait aux artistes 83% de leurs revenus. I Saw Her Standing There, une des premières compositions de McCartney, c'est en 62, paru sur le premier album du groupe. Et Roll Over Beethoven, c'est une reprise, c'est George Harrison qui est à la voix principale. Très belle reprise de Chuck Berry. Mais c'est nul autre que Ed Sullivan qui nous présente Les Quatre Garçons dans le Vent. C'est parti, merci d'être là. Je vous aime, je vous embrasse.
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Oui, merci. Les Beatles, groupe influence, il en est un du monde du rock and roll. Maintenant, prochaine séquence de 5, on écoute quoi? One Fine Day des Chiffons, c'est en 63. Suivra Violette des Raisons avec Une fille yéyé à Saint-Tropez. Puis, What I Like About You, The Romantics, c'est en 80. Et les Beach Boys, en 66, lançaient une véritable pépite d'or avec Good Vibrations, une chanson qui a nécessité 3 mois de travail studio. Et croyez-moi, quand ils l'ont lâché sur le marché, c'était une chanson très touchée, si vous me permettez l'expression. Très française, oh oui. Maintenant, quand McCartney a entendu Good Vibrations, il s'est dit, il a déclaré même, que jamais les Beatles ne pourraient faire mieux. Et de l'autre côté du balancier, quand Brian Wilson a entendu l'album Sgt. Pepper's Lonely Hearts Club Band, il s'est dit que jamais les Beach Boys ne pourraient faire mieux. Bon, les amateurs de musique, ils gagnent quand les génies se surpassent, évidemment. Prochain bloc de 5, on écoute quoi? Oh là là. Oui, je vous ai présenté le prochain bloc de 5, mon Dieu. Et c'est parti avec les Supremes, You Can't Hurt.

petit bijou de la pop musique, beaucoup de travail dans cette chanson. Et pour la petite histoire, eh bien le titre, l'idée du concept Good Vibration, ça vient d'une remarque de la mère des Wilson qui avait dit à Brian que les chats ressentent les vibrations. Bon, il n'en fallait pas plus pour inspirer son fils. Maintenant, j'espère que le contenu musical vous plaît jusqu'à maintenant. On est ensemble jusqu'à 9h avec Yves Chabanel à la console et à la sélection musicale. Bande de chanceux! Maintenant, nous y voilà. Le bloc thématique revient à chaque premier dimanche du mois. Et j'ai nommé le SLC. Salut les copains! Oui, qu'est-ce qu'on écoute directement de nos cousins français? Clo-Clo, le jouet extraordinaire, c'est... probablement la meilleure chanson enfantine de toute la francophonie. J'exagère à peine. Joe Dassin va des rétro, c'est sur mesure pour notre émission. C'est paru en 76. En 71, oui, les Charlots, avec Merci Patron. Comme s'ils avaient besoin de travailler en usine. Ils ont fait beaucoup d'argent avec leur film. Jacqueline Taïeb, une chanteuse des années 60 que j'adore et qui nous écoute parfois directement de Paris, la plus belle chanson du monde qu'on écoutera. Et Sheila, également une autre chanteuse que j'aime beaucoup, avec un succès de 71, Les Rois Mages, qui a connu un immense succès ici au Québec également, ainsi qu'en France. Et oui, maintenant, c'est le verbe, c'est subtil, c'est spirituel. Mes amis, c'est la France qui débarque sur les ondes de Flow FM. C'est parti.

C'était le bloc thématique Salut les copains qui revient à chaque premier dimanche du mois. La France à gogo débarque sur nos ondes pour le temps de cinq chansons. J'espère que cette séquence vous a plu. Mon nom est Yves Chavanel, je suis à la console et à la sélection musicale. On est ensemble jusqu'à 21h, la meilleure musique des années 60 à 90. Et je suis toujours heureux de vous savoir à l'écoute et de plus en plus nombreux, s'il vous plaît. Maintenant, qu'est-ce qu'on écoute? Prochain bloc de 5. Gros succès de Queen avec Bowie en 81, Under Pressure. Ringo, album de 73, éponyme Ringo. Et c'est le seul 33 tours post-Beatles où les quatre ont participé. On écoute la pièce « Have you seen my baby? » « Avez-vous vu mon bébé? » Plume, album de 75, le vieux chausson sale, le rock'n'roll du grand flambeau. Et en 76, ben oui, l'apogée du disco, mort, gros succès de l'époque. Et bon, la première pièce qui ouvre la prochaine séquence, c'est également... l'apogée du disco, la pièce qu'on écoute, Disco Inferno.

0: Merci d'être à l'antenne, d'être à l'écoute des Années Vinyles, édition dimanche 2 août. Les Années Vinyles, c'est une émission que vous faites taper du pied, soigner la tête, remuer le popotin, danser, chanter, et tout ça, bon, dans la joie et dans l'allégresse. Maintenant, si vous rencontrez Gilles Truchon, s'il vous plaît, veuillez lui donner un gros bec chaud. Parce que c'est grâce à lui si il y a une émission ce soir des Années Vinyles, mes amis. Histoire courte, quand je suis arrivé en studio, le logiciel était buggé en bon français. Et bon, j'étais en panique. J'ai appelé Gilles qui m'a assisté. Et voilà, magie, on est en onde. Maintenant, si vous êtes là depuis le début, un énorme merci de votre fidélité. Et si vous venez d'arriver, on vous souhaite la bienvenue parmi nous. Voilà. Salut spécial, la gang de la cantine La Bonne Bouffe à Price. C'est toujours bon, c'est toujours frais, puis c'est moi j'aille. Et maintenant, salut à vous tous également qui êtes là, les deux émissions, les deux soirs, jeudi 19h-21h, et tous les dimanches de 17h-21h, la meilleure musique qui soit. Maintenant, oui, prochaine séquence de 5, on écoute quoi, mes amis? The Monkees en 67, The Girl I Knew Somewhere, c'est ma préférée du groupe. René Martel avec une reprise de Marie Laforêt. À demain, ma darling, c'est très bon. Mr. Big Stuff, qu'on peut entendre dans une publicité récente. Et en 75, deuxième album de Beau Dommage. Dans les années 70, on, à vélo sans casque, on conduisait la bière entre les jambes, et surtout, quand t'allais voir ta blonde, t'emmenais ta gang, c'était d'office. Veuillez m'excuser un petit moment. Oui, Elvis?
1: I'd like to have a song, Les Années Vinyles.
0: Oui, quelle chanson tu veux?
1: Burning Love.
0: Oh, Burning Love, oui. En 72, Elvis qui renouait avec le haut du hit-parade avec cette chanson, c'est parti. Merci d'être là. Je vous aime, je vous embrasse, je vous étreins.

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Wow! Je vous rappelle que l'émission Les années vinyles est extrêmement sérieuse et hautement culturelle. On est ensemble encore pour presque 2 heures. J'espère que l'émission vous plaît jusqu'à maintenant. Le contenu musical est toujours aussi excellent puisque c'est moi-même qui en fais la sélection. Maintenant, oui, prochaine séquence de 5. On écoute quoi? That Thing You Do, The Wonders. John Mellencamp, en 85, lançait l'album Scarecrow. On écoute la pièce titre Rain on the Scarecrow, de la pluie sur l'épouvantail. Voilà, traduction libre. Animals, ma préférée, parue en 65, It's My Life. McCartney, album de 71. Ram, et oui, ma préférée, bien sûr, Dear Boy. Petit fait historique qui peut être amusant ou tragique. En 71, lorsque McCartney lance l'album Ram, il avait assez de chansons, suffisamment de chansons pour un album double, et la compagnie lui a refusé. Bon, pour quelques raisons qu'on ignore, mais Yoko Ono, de son côté, avait libre cours, avait, oui, carte blanche, voilà le terme que je cherchais. Yoko Ono avait carte blanche pour un double album qui s'est vendu à combien d'exemplaires? Oh, pas beaucoup, je vous le conjure. Où en étais-je là dans mes élucubrations? La première pièce qu'on écoute, oui, She Lost the Rain, merci d'être là.

Oui, notre ami le kangourou. Et si vous êtes comme moi, vous avez achalé vos parents pour avoir un kangourou. Et si vous êtes comme moi, vous ne l'avez jamais eu. Merci d'être bien branché sur les ondes de Flow FM 96.5. Vous écoutez l'émission Les Années Véniles, l'émission la plus haute des ondes, celle qui vous fait taper du pied, swinguer la tête, remuer le popotin. Et tout ça, une émission aussi chaude que le jukebox du restaurant du camping. Prochaine séquence, oh là là là là, mes amis, oh oh, ça va ruer dans les brancards. Qu'est-ce qui nous attend comme chanson? En 72, Jimmy Bertrand comme Chartrand. Oui, un hommage, plus ou moins hommage, on compare Monsieur Tout-le-Monde avec le bouillant syndicaliste Michel Chartrand. 2 ans plus tard, les Rolling Stones en 74 lançaient Gold Said Soup. On écoute la pièce Dou-dou-dou-dou-dou, Heartbreaker. De Who, mes préférés. En 73, ils étaient au summum de leur art. Ça faisait, une dizaine d'années qu'ils jouent ensemble. On les sent vraiment complices. Une œuvre accomplie avec Quadrophenia, un double concept. On écoute la pièce d'ouverture de Real Me. Et je vous invite à porter attention à la guitare basse. Oui, évidemment, John Entwistle. La batterie, le riff de batterie de Keith Moon est complètement démentiel. Et Townsend, évidemment, la guitare d'Andre Lavoie. Les quatre à leur summum, quoi. Je prêche pour ma paroisse, évidemment. Et c'est Led Zeppelin avec Black Dog qui va fermer la quintette. Mais c'est notre ami Pag, plus près de chez nous, avec Si tu voulais, qui donne le coup d'envoi. C'était en 75.

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3: Oui, les Arpents Verts avec Lisa qui ratait ses crêpes, qui les faisait brûler. Mais elle avait quand même d'autres attributs pour se racheter. La belle Lisa. Vous écoutez l'émission Les années 2000 jusqu'à 21h. J'espère que le contenu musical vous plaît jusqu'à maintenant. Mon nom est Yves Chavanel et je suis un excellent animateur. Ah! Oui! Prochaine séquence de 5, Red All Love, Golden Earring, c'était en 73. Paul Simon, Me and Julio, Down by the Schoolyard en 72. Et en 74, méga succès d'un groupe canadien, BTO, You Ain't Seen Nothing Yet. Tu n'as rien vu ton corps. Et, la pièce qui termine la quintette, Something Strange About You. Ai-je besoin de traduire? Et la première pièce de cette prochaine quintette, l'excellent, le classique, l'éternel groupe Styx. Superbe pièce, Crystal Ball, c'était en 76. Merci d'être là, je vous aime.